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0: Il est 7h06, Michel Morin qui vous dit bonjour. Comment allez-vous en ce samedi 27 juin 2026? J'espère que vous avez passé une belle semaine. En plein milieu de semaine, c'était la fête nationale des Québécois et il y avait beaucoup d'activités organisées dans la région. J'espère que vous en avez pleinement profité. Et là, le soleil va être pas mal avec nous en fin de semaine. Peut-être des petits risques de pluie, mais quand même, il y a du beau soleil et des températures qui vont se réchauffer au cours des prochains jours. Beaucoup de choses aujourd'hui. Bien sûr, on a de la bonne musique pour démarrer cette journée du samedi. Et on va vous parler du rallye également qui se déroule du côté de New Richmond, le rallye international de la baie des Chaleurs. Donc, on vous parle de ça aujourd'hui et bien d'autres sujets également. Et côté sport, il y avait le repêchage hier dans la Ligue nationale de hockey. On aura l'occasion de vous jaser de tout ça d'ici 10 heures ce matin. Pour le moment, voici l'actualité de la presse canadienne en vous souhaitant une très belle fin de semaine. D'abord, la ministre des Affaires étrangères, Anita Anand, qualifie d'effroyable la situation au Venezuela, qui a subi deux séismes catastrophiques mercredi et affirme que le Canada s'efforcera de renforcer l'aide humanitaire offerte à la région. Ces deux tremblements de terre ont frappé le nord du pays mercredi à 39 secondes d'intervalle. Le bilan s'élève désormais à 920 morts et plus de 3 360 blessés, selon ce qu'ont indiqué les autorités hier. Le Canada a annoncé hier qu'il accordait 5 millions de dollars d'aide humanitaire pour soutenir les opérations de secours au Venezuela et Mme Anand a affirmé que le Canada comptait intensifier son effort de soutien. Le premier ministre Mark Carney assure que son gouvernement est en discussion active avec l'administration américaine sur l'entente de libre-échange entre les deux pays, même s'il n'en a pas été question lors de son dernier entretien avec le président américain. La SUME doit faire l'objet d'un réexamen obligatoire à compter du 1er juillet et M. Carney a admis qu'il n'en avait pas discuté lors de son dernier appel avec Donald Trump. Il a donné plus d'explications lors d'une conférence de presse.
1: J'évoque la CEUM plusieurs fois avec M. Trump, mais pendant une discussion comme la discussion de mardi, je crois, c'était une discussion sur la sécurité propre et la géostratégie. Ce n'était pas le moment de OK, on doit parler d'autres choses.
0: La ministre des Affaires étrangères, Anita Anand, a rencontré hier son homologue turc à Ottawa en prévision du sommet de l'OTAN et qui aura lieu le mois prochain dans la capitale turque, Ankara. La Turquie est l'allié militaire du Canada en vertu de son adhésion à l'OTAN, mais les questions géopolitiques ont tendu les liens ces dernières années. La ministre Anand s'est rendue à Ankara en mars dernier pour renforcer un partenariat stratégique entre le Canada et la Turquie, notamment en matière d'exportation d'énergie.
2: Ce qui m'a le plus marqué, c'est notre compréhension commune que la sécurité et la prospérité économique vont ensemble. Quand les alliés travaillent ensemble, nos économies sont plus fortes, nos citoyens sont plus en sécurité et nos communautés sont plus résilientes.
0: Et scène internationale, les États-Unis ont frappé des sites militaires iraniens hier en réponse à une attaque par drone ayant endommagé un navire dans le détroit d'Ormuz la veille. Cette escalade menace l'accord de principe conclu récemment entre Washington et Téhéran pour mettre fin à la guerre et rouvrir cette voie maritime stratégique. Environ 500 navires restent bloqués dans la zone alors que l'ONU suspend ses efforts d'évacuation pour garantir la sécurité des routes maritimes. Les deux pays disposent de 60 jours pour finaliser les termes de l'accord, mais les tensions persistent, compliquant les négociations en cours. Et un accord provisoire a été signé hier entre Israël et le Liban, permettant une reprise partielle du contrôle du sud-Liban par l'armée libanaise. Israël exige toutefois le désarmement du Hezbollah comme condition préalable à son retrait complet, une demande que le groupe militant refuse catégoriquement. Enfin, l'ancien joueur de hockey Yvon Cournoyer et la microbiologiste infectiologue Caroline Quash-Tan sont au nombre des 61 personnes décorées hier de l'Ordre du Canada, la plus haute distinction civile au pays. Issues de milieux et de domaines variés, ces nouvelles personnes nommées illustrent le talent et la détermination qui façonnent le Canada de demain, indiquait la gouverneure générale Louise Arbour. Le commentateur Don Cherry n'est pas parmi les nommés, malgré la pétition en ce sens qui avait fait circuler ces derniers mois le chef conservateur Pierre Poilievre. Ses 39 ans à animer un segment de l'émission Hockey Night in Canada ont été ponctués de controverses pour avoir dénigré les francophones, les Québécois, les immigrants, les autochtones et les femmes, entre autres. Et au sport, en terminant, le Canadien de Montréal a sélectionné l'attaquant russe Gleb Pougatchiov au 26e rang du repêchage de la Ligue nationale hier soir à Buffalo. Le directeur général Ken Hughes a échangé son 28e choix au total ainsi qu'un choix de 3e ronde en 2027 pour avancer de 2 rangs puisque son équipe de recruteurs voulait absolument mettre la main sur ce jeune homme de 6 pieds 3 pouces et de 224 livres. Alors voilà, c'est ce qui complète l'actualité à l'antenne de CIEU FM.
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0: Bon, est-ce que l'été va finalement s'installer? On aimerait ça, hein, parce que c'est depuis le 21 juin là, que l'été est censé être arrivé. Donc, il y a une température un peu plus chaude qui s'amène. Donc, aujourd'hui, alternance de soleil et de nuages, des nappes de brouillard qui se dissipent ce matin. Maximum de 22, humidex de 25. Ce soir, partiellement nuageux, des nappes de brouillard qui vont se former vers minuit avec un minimum de 12. Demain dimanche, alternance de soleil et de nuages, 60% de probabilité d'averse en après-midi avec un risque d'orage, avec un maximum de 23. Humidex de 26 et un aperçu pour lundi. Soleil avec un maximum de 29. Les moyennes de saison 23 le jour, 11 la nuit. Le soleil se couchera à 20h29 et actuellement, on a autour de 14 degrés à Carleton-sur-Mer. Voici Nicolas Ciccone, celle que tu n'es pas. CIEU FM et bon samedi.

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C'était Christophe Maé, l'attrape-rêve à SUFM à 7h19 minutes. On a des souhaits d'anniversaire aujourd'hui, en ce samedi 27 juin. Bonne fête à Louise Landry. C'est de la part du Club des 50 ans et plus de Saint-Omer. Et bonne fête à Monique Poirier. C'est de la part du Club des 50 ans et plus de Maria et Saint-Siméon. Et aussi pour demain, dimanche 28 juin, bonne fête à Mariette Leblanc. C'est de la part du Club des 50 ans et plus de Bonaventure. Bien entendu, avec la saison estivale, il y a beaucoup d'activités qui reprennent dans la région. Bien sûr, beaucoup de, beaucoup d'activités, des festivals, des spectacles également en chanson un peu partout, ce qui retient l'attention en fin de semaine. Du côté de Carleton-sur-Mer, c'est la troisième édition du Chanty Festival, donc un festival de bien-être. On parle de yoga, méditation, respiration, connexion à soi, donc beaucoup d'activités qui se déroulent. Ça débutait hier et ça se termine demain, donc il y aura des activités qui vont se dérouler aujourd'hui. On vous invite à aller faire un tour. C'est bien sûr au parc Germain des Lauriers. C'est peut-être le moment de justement pour commencer des vacances de façon très zen, hein, respirer, se calmer un peu. On sait qu'on vit dans une société qui est devenue avec le temps quand même assez anxiogène. C'est-à-dire que on parle de guerre, on parle de choses et bon, on essaie d'éviter certains thèmes, mais à un moment donné, ça fait partie de l'actualité aussi. Alors donc, juste décrocher, ben ça fait du bien. Et ce festival-là va nous permettre de décrocher. Donc, ça se poursuit aujourd'hui et demain. Également, pour les gens qui aiment l'action, il y a bien sûr le rallye de la Baie des Chaleurs qui a commencé hier avec, bien sûr, la fête familiale qui avait lieu à l'hôtel de ville de New Richmond. Et aujourd'hui, ben à 11h45, chez Pneus New Richmond, bon, on parle de parc exposé. Par la suite, la course qui débute à midi au site spectateur du camp brûlé. Alors donc, c'est à compter de midi jusqu'à autour de 22-23 heures ce soir et demain sur le site, ce sera le saut durant 5. Alors, c'est à ne pas manquer. Il y a pas mal d'activités également demain, là, l'arrivée à l'hôtel de ville à compter de 15 heures. Résultat et podium de 16 heures à 17 heures. Et là, la fin de semaine s'annonce quand même assez belle. Donc, on devrait avoir les coureurs vont s'en donner à cœur joie. Ben voilà pour ça pour l'instant et j'aurai l'occasion d'y revenir avec d'autres activités quand même parce que ça bouge beaucoup dans la région. Puis on est pas mal content. Là-dessus, on retourne en musique avec Claude Bégin et Dans la foule à SUFM. Et dans quelques instants, on va parler sport.

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Aujourd'hui, samedi, le titre de la chanson, c'est aujourd'hui. C'est avec Automate. Il est 7h29 minutes et grosse journée hier, puisque c'était le repêchage dans la Ligue nationale de hockey. Donc, on attend toujours avec impatience pour voir savoir qui va être repêché en premier et tout ça. Finalement, c'est l'attaquant Gavin McKenna qui a été choisi au premier rang du repêchage 2026 de la Ligue nationale par les Maple Leafs de Toronto. Une cérémonie marquée par la présence de Justin Bieber. McKenna rejoint une équipe qui est en reconstruction, on le sait, et qui mise sur son talent pour rebondir après une saison difficile. Les Sharks de San Jose ont sélectionné Ivar Stenberg au deuxième rang, suivi au troisième rang par Caleb Malhotra, repêché par les Canucks de Vancouver. Et Maddox Dagenais a été le premier Québécois choisi au 16e rang par les Blues de Saint-Louis. Et on sait que les Québécois, il y a beaucoup de compétition maintenant avec l'international et que le hockey, on sait qu'on a des problématiques ici avec le hockey mineur actuellement. On a de la difficulté à produire de bons joueurs. On en produit moins, du moins. Et les gardiens de but, c'est la même chose. Alors donc, il y a un travail à faire. Est-ce qu'il va se faire? Ben là, on sait qu'il y a bien des gens qui sont passés à la tête d'Hockey Québec et qui tentent de changer des choses, mais ça fonctionne pas. On conserve notre façon de faire. Et pendant ce temps-là, il y a beaucoup de gens qui viennent de l'étranger, comme c'est le cas du Canadien de Montréal, qui a sélectionné l'attaquant russe Gleb Pougatchiov au 26e rang, donc du repêchage qui a lieu à Buffalo. Donc, ça se déroulait hier soir. Le directeur général Ken Hughes a échangé son 28e choix au total, ainsi qu'un choix de troisième tour en 2027 pour avancer de deux cases, là, pour pouvoir mettre la main sur ce, parce que l'équipe de recruteurs voulait avoir ce joueur, donc Gleb Pougatchiov. Donc, c'est un ailier droit de 6 pieds 3 pouces, 224 livres, parce qu'on s'est aperçu quand les séries éliminatoires ont commencé. Que les joueurs du Canadien, ils étaient petits en titi. Ça joue bien et c'est des bons marqueurs, mais à un moment donné, ça manque de poids en avant pour aller brasser dans les coins de patinoire. Et apparemment que ce jeune homme-là, ce russe-là, Gleb Pougatchiov, est très avantagé par son gabarit et aime aller travailler dans les coins, justement pour sortir la rondelle. Donc, c'est à suivre. Et donc, soulignons que les Rangers de New York ont acquis l'attaquant des Golden Knights de Las Vegas, Pavel Dorofeev, hier soir en retour des 26e et 92e choix de repêchage, ainsi qu'un choix conditionnel. Donc, voilà pour le premier tour de 2028. Ben, voilà pour ça, parce que ça fait pas mal de joueurs, pas mal de tours également. On peut vous parler un peu de baseball, alors que les Blue Jays de Toronto se sont fait battre hier 5-4 par les Rangers du Texas. Et il y avait un match hier dans la Ligue canadienne de football, alors que les Argonauts de Toronto ont défait les Rough Riders de la Saskatchewan par la marque de 40-34. Ça complète pour les sports. Dans quelques instants, je vais vous parler de nos artistes. Vous avez les artistes que l'on voit à la télé, que l'on voit sur scène, dans les téléséries, au cinéma également. Il y en arrache par les temps qui courent parce que l'industrie a tendance à diminuer un peu les productions. Et il y a beaucoup d'artistes, beaucoup de gens qui en arrachent financièrement. Je vous parle de ça dans quelques instants. Pour le moment, on s'en va en musique.

Bermuda, qui nous parle de touristes, bien sûr, elle fait la touriste et bienvenue aux gens qui sont arrivés déjà dans la baie des Chaleurs. On vous souhaite la bienvenue en Gaspésie. Vous arrivez quand même pile poil parce que le beau temps qui va s'installer, parce que le mois de juin n'a pas été beau, mais je pense que ça a été un peu comme ça partout au Québec. Alors bienvenue chez nous, on est bien contents de vous accueillir. Vous avez les artistes, les comédiens, comédiennes que l'on voit dans les séries à la télé, ça a l'air quand même, ils ont l'air à amener une belle vie, tout ça, mais il y a une série d'articles de Cédric Bélanger dans le Journal de Montréal qui nous apprend que ça va pas si bien que ça pour certains artistes. Et ça fait longtemps qu'on entend parler de ça. Des fois, des grandes vedettes dans une télésérie qui sont obligées de travailler dans des cafés pour subvenir à leurs besoins parce que c'est pas assez payant, ou encore le téléphone sonne pas assez, ou encore ils ont connu la gloire pendant 2-3 téléséries, puis après ça, ben bang, on les oublie parce que ils sont peut-être un petit peu brûlés. Alors donc, pour différentes raisons, c'est très difficile ce métier-là. Alors donc, ce que dit Cédric Bélanger, c'est que les artistes sont à bout de souffle. C'est un métier qui est très précaire et la situation financière, leur situation financière s'est aggravée, s'est effondrée depuis la pandémie, de telle sorte que les demandes d'aide explosent de plus en plus d'artistes qui abandonnent. Il y a de plus en plus d'artistes qui abandonnent le métier. Et on dit qu'en 2019, la Fondation des artistes a reçu 80 demandes d'aide financière durant toute l'année. Et en 2025, un total de 1290, c'est une augmentation spectaculaire de 1513%. Et on donne un exemple, Michel Laperrière, qui joue dans Indéfendable, eh bien, il a été obligé de travailler juste avant de décrocher son rôle. Il travaillait dans une usine parce qu'il n'y arrivait pas, le téléphone ne sonnait pas, et dépendamment de l'âge également. Donc, il y a Stéphanie Boulay également, qui elle a décidé de retourner aux études, et elle a presque 40 ans, Stéphanie Boulay, et là, ben ça fonctionne peut-être moins en moins, elle a connu de bons moments dans des téléséries, elle a décidé de retourner aux études et faire son métier d'avocate, et faire un métier, ben, elle veut devenir avocate. Et selon les données les plus récentes de l'Institut de la Statistique, le salaire moyen annuel des artistes s'élevait à 20 787 $ en 2021. Et en parallèle, en 2025, les salariés québécois empochaient en moyenne 65 888 $ selon Statistique Canada. Donc, le salaire moyen de, comme vous et moi, là, donc un salaire moyen autour de 65 000, un artiste, c'est autour de 20 000. Alors, c'est quand même quelque chose. Et il y a seulement 287 membres du syndicat de l'Union des artistes qui font plus de 100 000 $ et à peine 2% gagnent plus de 150 000 $ par année. Et que dire des écrivains? Vous savez, quand on écrit un livre, ben faut penser à l'histoire, faut penser au personnage, faut développer tout ça pour que ça ait un sens, et on s'installe et on écrit et on écrit et on écrit. Après ça, ben on corrige et on écrit, on corrige, on enlève des chapitres, on ajoute des choses et tout ça. Et ça peut demander énormément de temps, et tout ça pour un salaire moyen de 12 879 pour les gens qui sont dans les activités littéraires. Donc c'est pas ça paye pas. Faut vraiment avoir la passion de le faire et pas compter là-dessus pour éventuellement à moins de devenir, parce qu'il y a des grands écrivains là, on pense à Éric Emmanuel Schmitt entre autres, et d'autres là qui gagnent leur vie avec ça, qui gagnent très bien leur vie, quelques-uns au Québec, mais, et on sait que il y en a beaucoup, là. Il y en a beaucoup d'écrivains québécois depuis quelque temps. Et quand on vieillit et qu'on est artiste, ben le téléphone sonne moins souvent, nous dit Alexis Martin. D'ailleurs, Alexis Martin qui s'amène lors des causeries qui sont présentées cet été à la pointe Tracadigache, donc ici à Carleton-sur-Mer, pour nous présenter une espèce de mini pièce de théâtre. Ça s'annonce vraiment intéressant. Ce que dit Alexis Martin, c'est que on a travaillé toute notre vie, mais on arrive à un âge et qu'on est moins sollicité. Et à 60 ans, ben ça ralentit toujours un peu. Alors donc, il y a des amis qui disent, je donnerai pas de nom, mais qui ont travaillé toute leur vie comme des fous et qui tout à coup sont allés chercher leur carte de construction. Alors c'est quand même quelque chose parce que à un moment donné, on ne peut plus arriver. Alors voilà pour ces artistes qu'on aime beaucoup à la télé, qu'on voit sur scène également, qu'on voit au cinéma. Mais pensez-y bien, si on veut devenir artiste, c'est pas toujours nécessairement très payant. Voici les trois accords. Et toujours en vacances, c'est avec Cœur de Pirate. Et si vous êtes en vacances, on vous en souhaite de très, très belles.

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3: Météo, quand même une belle fin de semaine. Une alternance de soleil et de nuages pour aujourd'hui avec un maximum de 22, un humidex de 25. Ce soir, partiellement nuageux avec un minimum de 12. Demain, alternance de soleil et de nuages. 60 % de probabilité d'averse en après-midi avec un risque d'orage. Maximum de 23, humidex de 26. Et un aperçu pour lundi du soleil avec un maximum de 29. Les moyennes de saison, je peux vous les dire, c'est 23 le jour, 11 la nuit. Et actuellement, à Carleton-sur-Mer, notre thermomètre nous indique 15 degrés. On s'en va en musique dans un instant avec Eric et les bons moments et la tempête. Et il y a l'actualité de la presse canadienne à 8 heures.
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0: Il est 8h, ici Michel Morin. Je vous souhaite un très beau début de journée, un beau samedi, une belle fin de semaine également, tant qu'à y être, dans la catégorie tant qu'à y être. Il va faire beau en fin de semaine, température un peu plus chaude, l'été qui semble vouloir s'installer. Alors, je vous souhaite une très belle fin de semaine. Voici l'actualité de la presse canadienne. D'abord, la ministre des Affaires étrangères, Anita Anand, qualifie d'effroyable la situation au Venezuela, qui a subi deux séismes catastrophiques mercredi, et affirme que le Canada s'efforcera de renforcer l'aide humanitaire offerte à la région. Le Canada a annoncé hier qu'il allait accorder 5 millions de dollars d'aide humanitaire pour soutenir les opérations de secours au Venezuela. Et Mme Anand a affirmé que le Canada comptait intensifier son effort de soutien. Mme Anand a dit hier que le gouvernement collaborerait avec sa mission en Colombie pour venir en aide aux quelques 800 Canadiens enregistrés dans la région. Elle s'est dite en contact avec le Royaume-Uni afin de voir s'il est possible d'établir une collaboration pour une intervention humanitaire. Le premier ministre Mark Carney assure que son gouvernement est en discussion active avec l'administration américaine sur l'entente de libre-échange entre les deux pays, même s'il n'en a pas été question lors de son dernier entretien avec le président américain. La CEUM doit faire l'objet d'un réexamen obligatoire à compter du 1er juillet. M. Carney a admis hier qu'il n'en avait pas discuté lors de son dernier appel avec Donald Trump. Il a donné plus d'explications lors d'une conférence de presse hier.
1: J'évoque la CEUM plusieurs fois avec M. Trump, mais pendant une discussion comme la discussion de mardi, je crois, c'était une discussion sur la sécurité propre et la géostratégie. Ce n'était pas le moment de OK, on doit parler d'autres choses.
0: De retour avec la ministre des Affaires étrangères, Anita Anand, qui a rencontré hier son homologue turc à Ottawa en prévision du sommet de l'OTAN qui aura lieu le mois prochain dans la capitale turque à Ankara. La Turquie est l'allié militaire du Canada en vertu de son adhésion à l'OTAN, mais les questions géopolitiques ont tendu des liens ces dernières années. La ministre Anand s'est rendue à Ankara en mars dernier pour renforcer un partenariat stratégique entre le Canada et la Turquie, notamment en matière d'exportation d'énergie.
2: Ce qui m'a le plus marqué, c'est notre compréhension commune que la sécurité et la prospérité économique vont ensemble. Quand les alliés travaillent ensemble, nos économies sont plus fortes, nos citoyens sont plus en sécurité et nos communautés sont plus résilientes.
0: Scène internationale, les États-Unis ont frappé des sites militaires iraniens hier en réponse à une attaque par drone ayant endommagé un navire dans le détroit d'Ormuz la veille. Cette escalade menace l'accord de principe conclu récemment entre Washington et Téhéran pour mettre fin à la guerre et rouvrir cette voie maritime stratégique. Environ 500 navires restent bloqués dans la zone alors que l'ONU suspend ses efforts d'évacuation pour garantir la sécurité des routes maritimes. Les deux pays disposent de 60 jours pour finaliser les termes de l'accord, mais les tensions persistent, compliquant les négociations en cours. Et un accord provisoire a été signé hier entre Israël et le Liban, permettant une reprise partielle du contrôle du Sud-Liban par l'armée libanaise. Israël exige toutefois le désarmement du Hezbollah comme condition préalable à son retrait complet, une demande que le groupe militant refuse catégoriquement. Enfin, l'ancien joueur de hockey Yvan Cournoyer et la microbiologiste infectiologue Caroline Quash-Tan sont au nombre des 61 personnes décorées hier de l'Ordre du Canada, la plus haute distinction civile au pays. Issues de milieux et de domaines variés, ces nouvelles personnes nommées illustrent le talent et la détermination qui façonnent le Canada de demain, a indiqué la gouverneure générale Louise Arbour. Le commentateur de hockey Don Cherry n'est pas parmi les nommés malgré la pétition en ce sens qu'avait fait circuler ces derniers mois, le chef conservateur Pierre Poilievre. Ses 39 ans a animé un segment de l'émission Hockey Night in Canada ont été ponctués de controverses pour avoir dénigré les francophones, les Québécois, les immigrants, les autochtones et les femmes, entre autres. Enfin, au sport au hockey, le Canadien de Montréal a sélectionné l'attaquant russe Gleb Pugachev au 26e rang du repêchage de la Ligue nationale hier soir. Le directeur général Kent Hughes a échangé son 28e choix au total, ainsi qu'un choix de 3e tour en 2027 pour avancer de 2 rangs, puisque son équipe de recruteurs voulait absolument mettre la main sur ce joueur de 6 pieds 3 pouces et 224 livres. Ça va donc apporter du poids à l'attaque du Canadien de Montréal. Et bien voilà, ça complète l'actualité à l'antenne de CUFM.
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0: Météo pour aujourd'hui samedi. Ben c'est une belle journée, c'est une alternance de soleil et nuages avec un maximum de 22 et on parle d'un humidex de 25. Alors donc pour le rallye Baie des Chaleurs, ben ça s'annonce très bien. D'ailleurs pour la fin de semaine au niveau du temps, donc les coureurs vont pleinement s'amuser. Partiellement nuageux pour ce soir, cette nuit avec un minimum de 12. Demain dimanche, alternance de soleil et nuages. 60% de probabilité d'averse en après-midi avec un risque d'orage. Les nappes de brouillard qui vont se dissiper le matin. Maximum 23, humidex 26. C'est un aperçu pour lundi, soleil avec un maximum de 29. Les moyennes de saison, 23 le jour, 11 la nuit. Le soleil se couchera à 20h29.
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0: Et le thermomètre monte, on est à 16 degrés. Et l'indice de danger d'incendie en forêt pour aujourd'hui est modéré et sera modéré également demain. En musique, voici Sarah Dufour, il est 3 heures à CFM.

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Souvenir de 1981 avec Human League et Don't You Want Me à Sieux FM. J'espère que vous allez bien ce samedi. Je vous souhaite bien sûr une très très belle fin de semaine. Beaucoup d'activités, hein, bien sûr. Il y a le rallye de la Baie des Chaleurs qui se déroule du côté de New Richmond et ça débute à midi. Donc, vous avez rendez-vous au Camp Brûlé, donc de midi jusqu'à peu près 22-23 heures. Là. Il y aura de l'action là et aussi demain, ça recommence à 11 heures jusqu'à 15 heures et c'est le site du saut du rang 5, donc toujours très, très spectaculaire. Donc, bravo à toute l'organisation, hein, bien sûr. Et demain, il y aura pas mal d'activités également. Donc, bien sûr, le saut du rang 5 et à 15 heures, arrivé à l'hôtel de ville et résultat et podium à 16 heures et à 20 heures, il y aura le banquet et festivités au centre communautaire Adrien Gauvreau et à 20 heures, spectacle de clôture avec le Garage Band, toujours au centre Adrien Gauvreau dans le cadre du rallye de la Baie des Chaleurs. Et ce soir, du côté de Passepébiac, au Centre culturel, ne manquez pas le spectacle de Mike Robinson. Donc, le bluesman Mike Robinson qui est de retour avec son spectacle au son et ambiance unique du blues dans toute son authenticité, sa profondeur et sa mélancolie. Il est accompagné de l'excellent guitariste Daniel Dion, le sympathique chanteur originaire de New Richmond qui va vous charmer avec sa personnalité et ses anecdotes toujours teintées d'humour. Parce que, ouais, il y a des bons conteurs ici, hein? Il s'en passe des affaires. Et on nous compte ça, puis on est bien contents. Aussi, demain, à la Maison de la culture de Nouvelles, spectacle de Maxime Gervais qui s'intitule « C'était magnifique » et à venir, le Garage Band qui sera en spectacle pour la Fête du Canada, spectacle gratuit, donc le 1er juillet. Et aussi, soulignons qu'il y a des spectacles qui sont débutés au Parc du Vieux-Quai de Maria et le mardi 7 juillet, Crick's Groove, donc à compter de 19h30 avec Christian Leblanc au clavier, Jean-Guy Leblanc à la basse, Éric Pau à la batterie, qui unissent leurs talents pour créer une ambiance musicale teintée de groove et accompagnée de l'excellente Marie-Josée Cyr, qui a une très belle voix. Donc, des beaux spectacles qui s'amènent du côté du Parc du Vieux-Quai de Maria. Et si on revient du côté de Carleton, il y a aussi le 1er juillet, au Quai des Arts, en cas de pluie, mais sinon, ce sera au Parc des Horizons de Carleton-sur-Mer. Ça s'appelle Slam la mer. 1er juillet à 19h30, c'est gratuit. Donc, une soirée de slam à micro ouvert mettant en valeur les voix d'ici et d'ailleurs. Et soulignons que le 2 juillet, c'est un match d'improvisation dynamique et humoristique qui oppose deux équipes au Parc des Horizons. C'est à compter de 19h30. Puis là, ben, comme il annonce du beau temps, on peut vous dire de participer et d'avoir pas mal de plaisir. Et les causeries sont redémarrées à l'écomusée Tracadièche, donc chaque mardi et jeudi à 19h30. Et le 2 juillet, ce sera, on va parler, le 30 juillet, mardi, clin d'œil à Antonine Maillet avec Jean-Claude Clavet. Et jeudi, le 2 juillet 1953, crash d'un avion à Maria avec Louis-Philippe Audet et Gaston Fallu. Donc, toute une programmation, beaucoup de choses. Et j'aurai l'occasion de vous parler, bien sûr, parce qu'il ne faut pas l'oublier lui non plus, c'est le fameux festival Western de Nouvelles, mais pour le moment, on va retourner parlant de Western. Western Country, voici Alex et Caro, où nous mènera le vent à Sieux FM, et dans quelques instants, bien sûr, on va parler de sport à l'antenne de Sieux FM.

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Le long de la route avec Zaz à CFM, il est 8h27, c'est l'heure de jeter un œil sur dans le monde du sport. On parle de hockey aujourd'hui, pourquoi? Parce que hier, c'était la première séance de repêchage dans la Ligue nationale de hockey. Les yeux sont tournés vers les jeunes et il y a toujours le premier, le deuxième et le troisième. Alors, qui sont ces premiers, deuxième et troisième choix? Ben le premier, Kevin McKenna, qui a été choisi au premier rang du repêchage 2026. Il a été repêché, lui, par les Maple Leafs de Toronto, dans une cérémonie marquée par la présence de Justin Bieber, qui, je pense qu'il l'aime beaucoup, Justin Bieber. Et les Sharks de San Jose ont sélectionné Ivar Stenberg au deuxième rang, suivi au troisième rang par Caleb Malhotra, repêché par les Canucks de Vancouver. Et Maddox Dagenais a été le premier Québécois, lui, choisi au 16e rang par les Blues de Saint-Louis. Du côté du Canadien de Montréal, on s'est tourné vers un Russe. Il s'agit, oui, un bonhomme de 6 pieds 3 pouces, 224 livres, parce qu'on s'est aperçu, on l'a vu, quand les séries éliminatoires ont commencé, que les joueurs du Canadien sont très talentueux, très rapides, mais ils sont petits en titi. Alors donc, on a été chercher du poids, pas à peu près, un gaillard de 6 pieds 3 pouces, 224 livres, c'est un ailier droit, et donc apparemment, il s'appelle Gleb Pugatchev. Il a été sélectionné au 26e rang, puis là, on a fait quelques petites manigances pour pouvoir grimper de deux choix pour aller le chercher, parce que les recruteurs voulaient absolument mettre la main sur ce joueur-là, qui va certainement apporter du poids à l'avant. Apparemment qu'il est très bon dans les coins de patinoire pour aller chercher la rondelle. Alors, c'est ce qu'on dit actuellement. Donc, on verra bien quand il commencera avec le Canadien de Montréal. Donc, ça pourrait être intéressant parce que oui, on s'est aperçu que les joueurs, malgré qu'ils étaient très talentueux, ça manquait un petit peu de poids un peu et de grandeur. Donc, et soulignons également que les Rangers de New York ont acquis l'attaquant des Golden Knights, parce que là, on peut procéder à des échanges, bien sûr, pendant l'été. Les Rangers de New York qui ont acquis l'attaquant des Golden Knights de Las Vegas, Pavel Dorofeev, hier soir en retour des 26 et 92e choix de repêchage. Alors voilà pour 2028. Et hier, il y avait du baseball. Les Rangers de Texas ont défait les Blue Jays de Toronto par la marque de 5-4. Les deux mêmes équipes vont s'affronter à nouveau aujourd'hui. Et dans la Ligue canadienne de football, victoire des Argonauts de Toronto hier contre les Rough Riders de la Saskatchewan par la marque de 40-34. Et ça va se poursuivre aujourd'hui également dans la Ligue canadienne de football. Alors que les Stampeders de Calgary visitent les Lions de la Colombie-Britannique. Et au championnat mondial de soccer, là, il y a pas mal de matchs également qui sont présentés aujourd'hui, entre autres l'Angleterre qui visite le Panama, l'Autriche contre l'Algérie, l'Argentine contre la Jordanie. Alors voilà pour les sports. Vous savez que, et je vous en parle dans quelques instants, vous savez que l'intelligence artificielle prend énormément de place et on se demande jusqu'où ça va aller tout ça. On regarde, ce qui nous est présenté actuellement, c'est souvent le côté négatif, mais il va y avoir quand même des côtés positifs. Puis imaginez-vous donc, puis on va aller faire un tour là dans quelques instants, on va aller en Estonie. Là-bas, ils sont friands de l'intelligence artificielle et on est en train de développer un super fonctionnaire avec l'intelligence artificielle. Je vous parle de ça dans quelques instants. Pour le moment, voici Ed Sheeran et Two Step à CUFM.

Emmanuel Carey au 10e étage, c'est ce qu'on écoutait à CFM à 8h37. Ben, je vous parlais tout à l'heure de l'intelligence artificielle. Ben oui, l'intelligence artificielle, on s'en inquiète un peu. Qu'est-ce qui va arriver avec ça? Il y aura des bons côtés, il va en avoir des moins bons également. Et on va voir la suite parce que déjà, c'est utilisé de façon à faire en sorte qu'il y a bien des emplois qui vont disparaître. Beaucoup de fausseté également au niveau des nouvelles. On recrée, j'entendais parler dernièrement, qu'on recrée des faits divers à certains endroits au Québec qui n'existent pas, ben, des endroits qui existent, mais les faits divers n'existent pas. Alors donc, ça crée, bien sûr, un petit peu d'anxiété dans la population. Mais si c'est utilisé de bonne façon, on risque peut-être de trouver notre compte. Et le journal La Presse a envoyé en Estonie deux de ses journalistes, Judith Lachapelle et Charles-William Pelletier, et qui reviennent avec une série d'articles, mais vraiment intéressants. Donc, un robot de l'État à votre service. Donc, ce qu'on dit, c'est qu'en Estonie, c'est un tout petit pays d'à peine 1,3 million d'habitants. La bureaucratie 100% numérique est une fierté nationale là-bas. Et grâce à l'intelligence artificielle, on est en train de créer un espèce de super fonctionnaire virtuel qui fera beaucoup plus qu'informer les citoyens sur le versement d'une pension, le renouvellement du permis de conduire. Donc, c'est ce que nous révèle cet article et je vous invite bien sûr à aller lire ça. C'est fort intéressant. Ce qu'on dit, c'est que on a rencontré un des fonctionnaires là-bas, c'est Lucas Ives, qui dit que les Estoniens ne sont pas particulièrement affamés d'interactions humaines, surtout quand il s'agit avec celles des fonctionnaires, dont on entend qu'ailleurs, les gens semblent prendre plaisir à se rendre au bureau gouvernemental et à jaser avec les agents. Et sinon, les Estoniens ne font pas ça et ils ont même développé une aversion de la bureaucratie. Puis nous, ici, on commence à on en parle souvent que de diminuer la bureaucratie pour beaucoup de choses parce que c'est de la paperasse puis de la paperasse. Mais, comme dit si bien Richard Martineau, souvent la bureaucratie se met au service de la bureaucratie et non au service du citoyen. Alors, c'est pour ça qu'à un moment donné, on espère que les petites entreprises sont enterrées de bureaucratie. Alors donc, ce qu'on fait, ce qui frappe là-bas, nous dit l'article,

c'est le parcours technologique des Estoniens et c'est de voir à quel point le niveau de confiance des citoyens envers la capacité de l'État à offrir des services numériques de qualité est élevé. Et cette confiance s'est notamment bâtie sur la transparence gouvernementale. Après la noirceur de l'époque soviétique, par exemple, chaque Estonien peut savoir à tout moment pourquoi tel fonctionnaire ou telle institution a eu accès à ses données personnelles. La méfiance ne s'incruste pas lorsqu'un problème survient, mais quand on commence à se demander qui se cache derrière. Et chez nous, ben, on a qu'est-ce qui se cache derrière? Et chez nous, ben, c'est sûr et certain que la confiance n'est pas nécessairement là, nous dit aussi l'article. Les Québécois échaudés dans la dernière année par les millions engloutis dans le fiasco, ça clique et est très perplexe devant les craintes exprimées depuis le début de l'implantation du dossier de santé numérique parce qu'on dit que souvent, ben, ça fonctionne pas. Et on se demande pourquoi ailleurs ça fonctionne et chez nous, pourquoi ça fonctionne pas? Parce que c'est toujours la grande question existentielle. Vous savez, juste la question de train, pourquoi à Vancouver, il y a un train qui fonctionne, on appelle ça le SkyTrain, qui fonctionne sans conducteur. Pourquoi ça fonctionne bien là-bas? Alors pourquoi ici, ben, surtout du côté de Montréal, on a de la misère avec le REM qui bloque pour différentes raisons. Enfin bref, tout ça pour revenir à cet article. Donc deux journalistes de la presse, Judith Lachapelle et Charles William, qui ont été en Estonie. Et on est en train de développer là-bas une espèce de super fonctionnaire qui va marcher là, avec l'intelligence artificielle. Alors on va voir parce que chez nous aussi, faut dire que on est peut-être un petit peu plus réticent parce qu'on est équipé de robots, hein. Peu importe où on appelle, sont toujours des robots qui nous parlent. Et avant de parler à un être humain pour nous aider dans notre gestion, que ce soit dans une caisse, une banque ou quoi que ce soit, ben il y a beaucoup de pitonnage à faire et c'est pas nécessairement évident et particulièrement dans une société vieillissante. On s'en va en musique avec Walk on Earth et ça s'appelle Fire in My Soul à CUFM.

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1: Météo, bon aujourd'hui pour la fin de semaine, ça s'annonce quand même assez bien. Donc, il y a du soleil aujourd'hui, alternance de soleil et de nuages, avec un maximum de 22, humidex de 25. Ce soir, partiellement nuageux, avec un minimum de 12, et demain, dimanche. Donc, c'est une belle fin de semaine, soit dit en passant, pour le rallye de la baie des Chaleurs qui se déroule à New Richmond. Donc, alternance de soleil et de nuages demain. On a 60% de probabilité d'averse en après-midi, avec un risque d'orage, maximum 23, humidex 26, et un aperçu pour lundi. Soleil avec un maximum de 29 et actuellement à Carleton-sur-Mer, notre thermomètre nous indique 15 degrés. Et dans quelques instants, l'actualité de la presse canadienne, actualité de 9 heures. Voici Claudel, chanson quand même un peu particulière qui s'appelle « Ses dents ».

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0: Il est 9h ici, Michel Morin qui vous dit bonjour. On entame notre dernière heure ensemble à l'antenne de CIUFM. Bien content de vous retrouver en ce samedi matin. On a pris notre café ensemble. Il reste encore un petit peu de temps. Donc, une dernière heure ensemble. On va revenir sur les activités de la fin de semaine qui se déroulent dans la région et des activités également à venir. Et je vous souhaite justement une belle fin de semaine. Le soleil sera présent. Température saisonnière également. Donc, on va passer une belle fin de semaine et je vous en souhaite une merveilleuse. Voici l'actualité de la presse canadienne. La ministre des Affaires étrangères, Anita Anand, qualifie d'effroyable la situation au Venezuela, qui a subi deux séismes catastrophiques mercredi, et affirme que le Canada s'efforcera de renforcer l'aide humanitaire offerte dans la région. Madame Anand a dit hier que le gouvernement collaborerait avec sa mission en Colombie pour venir en aide aux quelques 800 Canadiens enregistrés dans la région. Elle s'est dite en contact avec le Royaume-Uni afin de voir s'il est possible d'établir une collaboration pour une intervention humanitaire. Le premier ministre Mark Carney assure que son gouvernement est en discussion active avec l'administration américaine sur l'entente de libre-échange entre les deux pays, même s'il n'en a pas été question lors de son dernier entretien avec le président américain. La CEUM doit faire l'objet d'un réexamen obligatoire à compter du 1er juillet et M. Carney a admis hier qu'il n'en avait pas discuté lors de son dernier appel avec Donald Trump. Il a donné plus d'explications lors d'une conférence de presse hier.
1: J'évoque la CEUM plusieurs fois avec M. Trump, mais pendant une discussion comme la discussion de mardi, je crois, c'était une discussion sur la sécurité propre et la géostratégie. Ce n'était pas le moment de OK, on doit parler d'autres choses.
0: On revient avec la ministre des Affaires étrangères, Anita Anand, qui a rencontré hier son homologue turc à Ottawa en prévision du sommet de l'OTAN qui aura lieu le mois prochain dans la capitale turque, à Ankara. La Turquie est l'allié militaire du Canada en vertu de son adhésion à l'OTAN, mais les questions géopolitiques ont tendu les liens ces dernières années. La ministre Anand s'est rendue à Ankara en mars dernier pour renforcer un partenariat stratégique entre le Canada et la Turquie, notamment en matière d'exportation d'énergie. On écoute Mme Anand.
2: Ce qui m'a le plus marqué, c'est notre compréhension commune que la sécurité et la prospérité économique vont ensemble. Quand les alliés travaillent ensemble, nos économies sont plus fortes, nos citoyens sont plus en sécurité et nos communautés sont plus résilientes.
0: Scène internationale, les États-Unis ont frappé des sites militaires iraniens hier en réponse à une attaque par drone ayant endommagé un navire dans le détroit d'Ormuz la veille. Cette escalade menace d'abord l'accord de principe conclu récemment entre Washington et Téhéran pour mettre fin à la guerre et rouvrir cette voie maritime stratégique. Environ 500 navires restent bloqués dans la zone alors que l'ONU suspend ses efforts d'évacuation pour garantir la sécurité des routes maritimes. Les deux pays disposent de 60 jours pour finaliser les termes de l'accord, mais les tensions persistent, compliquant les négociations en cours. Et par ailleurs, un accord provisoire a été signé hier entre Israël et le Liban, permettant une reprise partielle du contrôle du sud Liban par l'armée libanaise. Israël exige toutefois le désarmement du Hezbollah comme condition préalable à son retrait complet, une demande que le groupe militant refuse catégoriquement. Et l'ancien joueur de hockey Yvan Cournoyer et la microbiologiste infectiologue Caroline Quash-Tan sont au nombre des 61 personnes décorées hier de l'Ordre du Canada, la plus haute distinction civile du pays. Issues de milieux et de domaines variés, ces nouvelles personnes nommées illustrent le talent et la détermination qui façonnent le Canada de demain, a indiqué la gouverneure générale Louise Arbour. Le commentateur de hockey Don Cherry n'est pas parmi les nommés malgré la pétition en ce sens qu'avait fait circuler ces derniers mois le chef conservateur Pierre Poilievre. Ses 39 ans a animé un segment de l'émission Hockey Night in Canada, a été ponctué de controverses pour avoir dénigré les francophones, les Québécois, les immigrants, les autochtones et les femmes, entre autres. Au sport en terminant, le Canadien de Montréal a sélectionné l'attaquant russe Gleb Pongachiov au 26e rang du repêchage de la Ligue nationale de hockey hier soir à Buffalo. Il s'agit d'un ailier droit de 6 pieds 3 pouces et de 224 livres, donc on ajoute du poids à l'attaque du Canadien. Et voilà, ben c'est ce qui complète l'actualité à l'antenne de CIUFM.
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0: Et météo pour aujourd'hui, pour la fin de semaine, quand même, ça se passe bien, étant donné que c'est le rallye automobile de la Baie des Chaleurs, et c'est le festival Chantier également du côté de Carleton-sur-Mer. Donc, du beau temps. Alternance de soleil et de nuages, maximum 22, midex 25. Ce soir, partiellement nuageux, minimum de 12. Demain, dimanche, alternance soleil et de nuages, mais on a 60% de probabilité d'averse en après-midi avec un risque d'orage, maximum 23, midex 25. Et un aperçu pour lundi du temps ensoleillé avec un maximum de 29 degrés. Les moyennes de saison, 23 le jour, 11 la nuit. Le soleil se couchera à 20h29 et actuellement, à Carleton-sur-Mer, on a un thermomètre qui nous indique 15 degrés. On avait entendu une version de Die With a Smile de Lady Gaga lors du Super Bowl en février dernier. Ben, la voici, mais c'est pas Lady Gaga, c'est plutôt avec Marlon

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Le triangle des Bermudes avec Patrice Michaud à l'antenne de Sieux FM dans les activités de la fin de semaine. En fin de semaine, je me répète là, il y a le tournoi de golf au profit des œuvres Lyon. Ça se déroule au club de golf de Carleton-sur-Mer et si le cœur vous en dit, vous pouvez toujours aller faire un petit tour pour faire un don. Également, il y a le tournoi de tennis de Carleton. C'est la deuxième étape du circuit de tennis de la Gaspésie sur les terrains de Carleton-sur-Mer et des alentours. Donc, il y a du simple, simple B, simple féminin, simple junior U14. Et également, du côté de Passepébiac, ce soir, Mike Robertson est en spectacle au Centre culturel de Passepébiac. Le bluesman Mike Robertson est de retour avec son spectacle au son des ambiances uniques. Il était accompagné de l'excellent guitariste Daniel Dion. Donc, c'est au Centre culturel de Passepébiac. Et également, l'incontournable rallye de la Baie des Chaleurs. Ça débute aujourd'hui à 11h45 jusqu'à 12h30 au parc exposé. Là. C'est le parc exposé plutôt. Ça se déroule de chez Pneu New Richmond. Et à midi à 22h, c'est au site du spectateur du Camp Brûlé. Donc, que l'action va se passer. Et demain, ça débute à 11h. C'est bien sûr le saut du rang 5. Donc, il y a toujours beaucoup d'action. Et par la suite, c'est jusqu'à 15h et par la suite, il y aura bien sûr de l'activité à l'hôtel de ville de New Richmond avec l'arrivée des coureurs, résultats et podiums à 16h, banquet à 18h et le spectacle de clôture avec le Garage Band. Et je veux vous parler également du Festival Western de Nouvelles qui aura lieu du 30 juillet au 1er août et qui va mettre en vedette entre autres les Country Boys, Laurence Martin et Irvin Blais, ainsi que Earth et Réal Leblanc. Donc, entre autres, parce qu'il y a beaucoup, il y en a d'autres également qui seront là. Donc, beaucoup d'activités. Ça fait du bien. Il y aura un terrain de camping, des food trucks également, des artisans, des activités familiales en journée. Alors, tout ça du 30 juillet, c'est le 30 juillet, 31 juillet et 1er août à Nouvelles. Là-dessus, on s'en va en musique avec King Melrose et Fleurs de Cactus. Et dans quelques instants, on vous présente les offres d'emploi à compter de 9h30.

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0: Voici les trouvailles. À vendre, un quadriporteur 2021 Comet Pro Rouge avec chargeur, batterie et pare-brise. Dernière utilisation 2024. Aussi un ensemble solaire comprenant deux panneaux solaires de 100 watts, deux batteries décharge profonde 6 volts, un contrôleur de charge de 20 ampères et un ondulateur 1000 watts. A été utilisé 3 jours. Les prix sont sur demande. Contactez Michel Bernard au 418-388-5034. À vendre, 4 pneus d'été avec roues Pirelli Centura, grandeur 205-60R16, utilisés un été. 4 pneus d'hiver avec roues Yokohama, grandeur 205-60R16, utilisés un mois. Une roue de secours pour Subaru et un support pour deux vélos avec attache remorque de 1 pouce et quart, le tout vendu pour 1000$. Contactez Carole au 581-886-9719.
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3: Ben, c'est presque l'heure pour moi de vous quitter. Bien oui, on aura l'occasion de se reparler lundi, ouais, parce que je vais être ici pour remplacer Pénélope Garon et remplacer également Louis-Philippe Morin, qui sont en vacances. Donc, ma période commence ici à CFM. Je suis bien content de, bien sûr, de vous retrouver. Bon, écoutez, on a pour vous quelques petits messages avant de terminer. Il y a Mike Robertson qui est en spectacle ce soir au Centre culturel de Passe-Pébiac en compagnie du guitariste Daniel Dion. À Carleton, c'est le Shanty Festival, donc 3e édition. Ça se déroule au parc Germain des Lauriers. Donc, vous allez retrouver du yoga, de la méditation, de la respiration et donc un festival pour se retrouver dans le bien-être également. Et on n'oublie pas aussi que c'est le temps du rallye de la Baie des Chaleurs. Donc, hier, il y avait des festivités, fêtes familiales, mais aujourd'hui, c'est vraiment le rallye qui commence à compter de midi. Aussi, on a pour vous des soirs d'anniversaire pour terminer l'émission avec Louise Landry qui célèbre son anniversaire aujourd'hui. Bonne fête, Louise! C'est de la part du Club des 50 ans et plus de Saint-Omer. Et bonne fête à Monique Poirier. C'est de la part du Club des 50 ans et plus de Maria et celui de Saint-Siméon également. Et peut-être un petit coup d'œil côté météo pour vous dire qu'en fin de semaine, ben, il fait beau. Alternance de soleil et de nuages pour aujourd'hui. Maximum 22, humidex 25. Demain, alternance soleil-nuages. On a 60% de probabilité d'averse cependant, en après-midi, avec un risque d'orage, maximum 23, humidex 26, c'est lundi, c'est du temps ensoleillé. Notre programmation, on a du blues pour vous ce soir, c'est à compter de 21h, un après-midi tout en musique également, et dans quelques instants, à compter de 10h, c'est le palmarès Cieux FM. On vous souhaite une belle fin de journée. En après-midi, la musique, c'est toujours, il y a toujours de la musique un peu des années 80-90 avec des chansons actuelles. Bonne fin de journée tout le monde, on se reparle lundi à compter de 10h. Et on se laisse avec les gars du Nord et Bootleggers.

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0: voici les trouvailles. À vendre, un quadriporteur 2021 Comet Pro Rouge avec chargeur, batterie et pare-brise. Dernière utilisation 2024. Aussi un ensemble solaire comprenant deux panneaux solaires de 100 watts, deux batteries décharge profonde 6 volts, un contrôleur de charge de 20 ampères et un ondulateur 1000 watts. A été utilisé 3 jours. Les prix sont sur demande. Contactez Michel Bernard au 418-388-5034. À vendre, 4 pneus d'été avec roues Pirelli Centura, grandeur 205-60R16, utilisés un été. 4 pneus d'hiver avec roues Yokohama, grandeur 205-60R16, utilisés un mois. Une roue de secours pour Subaru et un support pour deux vélos avec attache remorque de 1 pouce et quart, le tout vendu pour 1 000 $. Contactez Carole au 581-886-9719.
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2: La ville de Carleton-sur-Mer cherche deux personnes débrouillardes et manuelles pour s'occuper de l'aréna Léopold Leclerc et de la patinoire extérieure de l'OTJ en tant qu'ouvrier-ouvrière municipale. 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
2: Le Centre de services scolaires René Lévesque est à la recherche d'un enseignant ou d'une enseignante en mécanique d'engin de chantier. 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